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1: Bref, je me réveille, je me douche, je me pose tranquille pour manger et je scroll. Et puis je tombe sur une story de mon ex qui s'est remis avec son ex. Là, j'étais vraiment mal. Du coup, je suis partie sur la story à Nasdas. Je retourne sur la story et je me mets à gamberger. Trop gamberger. Bref, j'ai raté mon bus.
2: Run.
1: J'attrape mon bus, je m'assois, je mets mes AirPods et je tombe sur la pub.
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1: Bref, je dois prendre Spotify Premium. J'arrive au lycée, mon téléphone sonne. Bref, je suis exclue. Je continue de scroller et là, je tombe sur un TikTok de lui et son ex. J'ai balancé mon iPhone. Il est pas cassé.
5: C'est rhinogène.
1: C'est midi, je vais à la cantine, je fais tomber mon plateau, bref, tout le monde a filmé. Trop la honte. Je vais en cours, il y a Eval, donc ChatGPT. Bref, j'ai eu 20 sur 20.
6: Maya, t'es trop fort.
1: J'ai fini, je vais dans le bus, je paye mon billet, les meilleurs points n'ont plus de batterie, je suis dans la merde. Je sors du bus, je suis enfin chez moi. Je scroll. Il est déjà 2h du matin, mais je continue de scroller. Je regarde par la fenêtre, il fait jour. Bref, je dois aller en cours.

0: Bonjour, bienvenue sur le podcast Balance ton filtre, réalisé par les secondistes du lycée Paul Angevin à Beauvais, en collaboration avec l'association -19DB dans le cadre du projet PEPS. Nous aborderons le sujet des filtres au sein des réseaux sociaux, à travers différents témoignages d'élèves et d'adultes, ainsi que des lectures de textes.
1: Je pense aux cigarettes et je pense à des photos.
2: Filtre Insta...
3: Par rapport à ce qu'on peut dire.
4: D'emblée comme ça, je vais penser au café.
5: Un filtre, c'est un outil qui permet de modifier, imposer des limites à la réalité. Il permet de choisir ce que l'on veut laisser paraître de soi. Un filtre peut s'utiliser dans plusieurs situations, comme avec l'apparence, le langage, le contenu des réseaux sociaux et le comportement. Il s'utilise différemment en fonction des personnes avec qui nous sommes, comme des inconnus, la famille, les amis et plus. Le filtre qui nous touche le plus est le filtre présent sur les réseaux sociaux.
6: Ton app préférée et pourquoi ?
7: En vrai... De vrai, je dirais TikTok, parce que c'est divertissant et j'aime bien le contenu qu'il y a.
8: On peut parler, on peut faire des vocaux, on peut republier, on peut poster, on peut faire beaucoup de trucs.
9: J'utilise Snapchat, Instagram et TikTok. TikTok, Instagram et Snapchat.
10: Instagram.
11: Pourquoi ?
10: Parce que j'aime bien le contenu que cette application propose. Enfin, l'algorithme sait ce que je regarde. Du coup, ça veut dire qu'il n'y a pas de trucs que j'aime pas sur les réseaux.
11: Snapchat, Instagram, TikTok.
9: Snapchat.
12: TikTok. Ou peut-être Snapchat. Mais plus TikTok, je pense.
8: TikTok, c'est parce que c'est divertissant et ça nous donne de la dopamine quand on en veut. Et Snapchat, c'est pour parler à ses amis à longueur de journée.
10: C'est bon. Sur Instagram, je poste des stories. Et ça peut être des portraits, enfin, des paysages, comme des photos de moi. Du coup, je poste que des choses que j'aime, mais je poste pas de photos, je poste que en story. Je
8: poste des vidéos sur TikTok, des posts Insta, des stories. Quand je vois que c'est pas problématique ou que je me trouve beau dessus, quand je trouve que ça peut aller sur les réseaux et qu'il n'y a pas de choses qui peuvent gêner d'autres personnes.
9: La dernière photo que j'ai publiée, c'était une photo de moi au foot et c'était hier.
8: Oui, pas beaucoup, mais oui. Du contenu sportif, quand j'ai des photos de moi qui font du sport, et sinon pas grand-chose.
11: C'était une photo de moi. La semaine dernière, j'ai utilisé un filtre pour fouetter ma tête. Parce que ma tête l'a trouvé moche dessus.
10: Le filtre esthétique est un effet appliqué sur les photos ou les vidéos pour les rendre plus belles ou plus stylisées. Il peut modifier les couleurs, la luminosité ou encore ajouter une ambiance particulière comme un effet vintage, lumineux ou artistique. On le trouve souvent sur des applications comme Snapchat ou encore Instagram où les utilisateurs les utilisent pour améliorer l'apparence de leurs images et créer un style visuel unique. À titre personnel, nous utilisons plutôt les filtres drôles comme un filtre gros yeux ou encore avec des effets vocaux, ou alors des filtres qui changent la couleur de la photo, comme un filtre en noir et blanc par exemple. Tous ces filtres nous permettent de modifier notre apparence selon ce que nous voulons laisser voir sur les réseaux ou non. En effet, certaines personnes vont mettre leur profil sur les réseaux en privé alors que d'autres vont le laisser public. En faisant ça, elles vont filtrer les informations qu'elles veulent laisser apparentes ou pas. En mettant leur compte en privé, elles seront plus cachées qu'une personne sur un compte public. Votre profil sur les réseaux sociaux est-il en privé ou en public ?
13: Toujours en privé, j'ai des élèves qui me stalkent, alors toujours en privé.
9: Comment est-ce que tu choisis ce que tu partages ?
11: Je poste rien.
14: Il existe aussi un filtre de contenu consommé, c'est-à-dire en fonction d'un contenu avec lequel on interagit. L'algorithme fait donc en sorte de nous laisser avec des publications qui vont nous intéresser.
15: Le filtre est très présent sur les réseaux sociaux.
14: On peut en être consommateur en l'utilisant ou victime involontairement.
16: Est-ce qu'on s'en fait ?
17: C'est léger, quoi. C'est pas... Que je fasse ça ou n'importe quoi, ça fait le même son.
16: Ok.
17: On va garder le même récipient. Ah oui, je vous ai pas dit, mais ça c'est un récipient. En anglais, récipient, ça veut dire celui qui reçoit.
2: Donc on peut le comparer dans la vraie vie à celui qui va écouter un contenu ou qui va recevoir le contenu, le voir ou quoi que ce soit. On va dire que c'est notre récipient du coup. Donc ça, c'est ce qui a été filtré. Donc a priori, c'est ce qui n'a pas passé la barrière du filtre, c'est ce qui n'a pas été posté. C'est ce qui n'a pas atterri ni dans la vidéo, ni dans le son, ni dans ce que vous consultez sur Internet.

0: Ok. Du coup,
1: ton temps d'écran quotidien?
2: Je dirais 4 heures.
3: Mon temps d'écran quotidien, c'est 3 heures et 42 minutes.
4: Bah, moi, mon maximum à la semaine, c'est 5 heures, mais maximum. Mais le week-end, je l'utilise plus. Et hier, en fait, je me suis levée très tôt. Du coup, je l'ai regardé et j'étais à 8 heures, presque 9.
5: Sur Snap, j'étais 3 heures et demie. Sur TikTok, 2 heures et demie. Insta, 42 minutes. Et après, YouTube, 40. Un jeu, 40 aussi.
6: Il vaut mieux pas le savoir, je pense.
1: Tu penses à combien?
6: Parce que c'est élevé, je pense, ça doit être peut-être... Quotidien, c'est quoi? Quotidien, c'est...
1: Tous les jours.
6: Je dirais 6 heures, 7 heures.
1: Ah oui, quand même.
6: Et toi?
1: Pour moi, je tourne autour de 3-4 heures.
7: Je dirais... C'est un peu énorme, mais je dirais 8 heures, 8 heures et demie.
0: 9 heures, et toi?
8: 10. On doit être sur du 14 heures par jour.
9: Alors, je sais pas, moi, quand je suis sur mon téléphone, maintenant, je lance TikTok comme si c'était genre...
1: Normal.
9: Ouais, genre... Comme si le téléphone, c'était genre TikTok.
10: Ton plus long doom scrolling?
11: Je dirais 2 heures.
7: Ça doit être 7 heures.
1: Je crois que je suis à 4 heures. 4 heures. Je me limite quand même et je fais quelque chose de mes journées.
12: Ok.
13: Moi, ça fait longtemps que j'ai installé YouTube. Et franchement, j'adore. Parce qu'il y a beaucoup de contenu.
14: Alright.
15: Le mec qui croit que toutes les informations sont vraies.
13: En plus, il y a des sujets qui m'intéressent. Et que j'adore.
14: Ta gueule!
15: Nice. Le mec fait genre de s'instruire.
13: Puis peut-être commencer ma chaîne YouTube.
15: Oh my god! Wow! Le mec qui croit pouvoir en vivre. Ok, merci Unchained.
13: Mon objectif, après avoir créé ma chaîne, c'est de pouvoir poster du contenu qui me plaît sur des jeux vidéo.
14: Ça, j'aime bien.
15: Bref, ok, Furious.
6: Le week-end aussi, on a plus de temps pour aller sur les réseaux sociaux. Alors qu'en semaine, on a moins de temps parce qu'on a des cours, on travaille ou je sais pas, on a des trucs à faire.
9: Bah après, le week-end, tu peux aussi faire des trucs, genre sortir, faire
6: oui,
9: des activités.
6: On peut faire des trucs, mais souvent, on n'a rien à foutre.
9: Si, moi, j'ai match. Bah, c'est plutôt quand on n'a rien à faire, genre quand on a des petits espaces de temps. Genre, je sais pas, le soir, tu rentres chez toi, t'as fini tes devoirs, t'as tout fini, et t'as un peu de temps avant de manger ou un truc comme ça, bah tu vas pas sortir, tu peux aller sur ton téléphone, quoi.
6: Est-ce que vous contrôlez le temps que vous restez sur les réseaux sociaux? Ou genre vous allez sur TikTok et vous scrollez jusqu'à...
16: Après ça dépend, par exemple si je dois aller quelque part, bah, je me mets une limite.
6: Ouais.
16: Moi le matin je me dis vas-y je reste tant d'heures sur mon téléphone, après je vais me préparer.
7: Après moi j'ai aussi, j'essaie de me dire allez on termine la vidéo et après on va faire autre chose.
6: Ça marche pas moi.
7: Ouais, sauf que la vidéo elle est relativement bien, puis automatiquement on scrolle et ouais, on se dit bon allez encore une fois et... On y va, sauf que ouais. C'est infini.
6: Et est-ce que vous pourriez désinstaller les réseaux, enfin les applications de réseaux sociaux?
9: Bah, en vrai, je pense que ça dépend. Genre, tu vois,
6: genre TikTok, est-ce que tu pourras le désinstaller?
9: Moi, je pense que non, mais après, tu vois, genre pas y toucher pendant une ou deux journées ou genre pas y toucher pendant toute une journée complète, je pense que je pourrais le faire. Mais au bout d'un moment, j'aurais envie d'y aller dessus, quoi. Par exemple, le soir ou truc comme ça.
7: Moi, je pense que c'est pas indispensable. Je pense que je pourrais m'en séparer. Mais le début serait dur. Enfin, le temps de s'en détacher...
6: Ouais, c'est comme arrêter de fumer.
7: Je pense que la difficulté dans tout ça, c'est que tout le monde autour de nous, toute la société, est sur les réseaux sociaux. Enfin, ne vit quasiment que avec ça.
17: Ouais, voilà, je pense que Genre, si t'as pas les réseaux sociaux, tu fais plein de trucs et après t'as plus rien.
6: Ah, je sais pas.
17: Genre, par exemple, tout le monde parle des rêves et tout. Genre, si t'as pas un rêve, genre, t'as plus de sujets, trop de conversations.
6: Mais après, moi j'ai désinstallé TikTok.
17: Ah
6: ouais? Ouais. Bah, après, moi je m'en sors. Hein. J'ai encore envie.
0: T'insta?
6: Ouais.
18: N'oubliez jamais que les réseaux sociaux sont une galerie d'art, pas un documentaire. Ce que vous voyez est une version sélectionnée, éditée et filtrée de la réalité. Votre valeur ne dépend pas du nombre de pixels modifiés sur une image, mais de qui vous êtes en dehors de l'écran. Alors la prochaine fois, essayez peut-être de poster cette photo sans filtre vous verrez la réalité est bien plus intéressante que n'importe quel algorithme.
12: Qu'est-ce qui vous pousse à rester sur les réseaux sociaux ?
19: Moi, c'est Lucinda. Et j'ai installé un réseau social il n'y a pas longtemps. Ça m'aide beaucoup. Moi qui suis autrice, écrivaine, je peux partager plein de contenus.
20: La meuf qui se prend pour Victor Hugo.
19: Et Victor Hugo est l'emblème de la poésie, de la littérature.
20: D'accord. Et elle se croit connue avec ses 20 abonnés.
19: 20 abonnés, mais tu te rends pas compte de ce que c'est dans la vraie vie.
12: Oui.
19: T'imagines, 20 connaissances ? Ils vont me permettre de faire des retours, des commentaires.
12: D'accord.
19: Encore heureux que j'ai 20 abonnés.
20: Elle croit être prise au sérieux en se prenant pour une star.
19: Une star ? Mais non, une star c'est Michael Jackson, tu vois. Moi, je suis plus Victor Hugo. Comme tu disais, Victor Hugo est vraiment mon emblème, mon influenceur préféré.
14: Bon bah voilà !
19: Je dirais plus 2000 en vrai.
20: Bref, ok Victor.
19: Ok Victor.
21: Bonjour, bienvenue sur le podcast Balance ton filtre, réalisé par les secondistes du lycée Paul Angevin à Beauvais, en collaboration avec l'association -19DB dans le cadre du projet PEPS. Nous aborderons le sujet des filtres au sein des réseaux sociaux, à travers différents témoignages d'élèves et d'adultes, ainsi que des lectures de textes.
22: Avec ou sans filtre ?
23: Je dirais avec filtre, parce que je pense qu'on vit dans une société où on met de plus en plus de filtres. Donc moi, j'ai pris ce pli-là et j'ai tendance à mettre des filtres.
24: Avec filtre, c'est plus poli dans une discussion.
25: Sur les réseaux, je montre une image, je ne raconte pas toute ma vie sur les réseaux. Je montre que les bonnes choses.
26: Est-ce qu'il y a des choses importantes de ta vie que tu ne montres jamais en ligne ?
1: Bah oui, bien sûr.
25: Pourquoi ?
1: Bah la plupart du temps, j'essaie quand même de pas poster des dossiers de mes amis. Et j'essaie aussi de pas poster ma famille ou des personnes à qui je tiens.
27: Et t'as déjà supprimé un post parce qu'il avait pas assez de likes ou de trucs comme ça ?
25: Oui, ça m'arrive.
27: Est-ce que ça t'est déjà arrivé de supprimer un commentaire et pourquoi ?
25: Oui. Parce qu'apparemment il était problématique alors que moi je voyais pas le mal. C'est juste que les gens ont mal pris la chose, du coup je l'ai supprimé pour le respect des autres, mais en soi.
27: Et si quelqu'un devait se baser seulement sur ce que tu partages en ligne et dans la vie, tu penses qu'il penserait quoi de toi ?
25: Que des bonnes choses.
27: Ok, et qu'est-ce qu'il ne verrait pas de toi du coup ?
25: Que des mauvaises choses.
19: Il comprendrait que je passe ma vie dans ma salle de bain parce que je fais les photos dans ma salle de bain.
1: Franchement, je me suis jamais posé la question. Moi, je vis pas pour le regard des gens, moi, je vis pour moi-même. Du coup, je poste beaucoup de choses variées, mais franchement, pour moi, je serais normal. Pour moi. Est-ce que ta photo de profil a montré t'es qui ? Ou la version de toi que tu veux choisir à montrer aux autres ?
25: Non, elle montre rien du tout. C'est une photo de profil noire. Un écran noir, il n'y a rien. Si on ne me connaît pas, on ne peut pas savoir que c'est moi.
26: Quand tu vois ce que les autres y postent, qu'est-ce que ça provoque chez toi ?
1: Souvent, je suis content pour eux. Parce qu'eux, ils osent se poster du coup, sur Internet. Je vois la plupart du temps, il y a beaucoup de commentaires positifs. Et du coup, j'ai pas de haine envers eux. Pas de ressenti négatif, en tout cas. Je suis content pour eux. Est-ce que tu penses être influencé dans la vie de tous les jours ?
25: On est tous influencés, mais je ne sais pas par quoi. Il y a les réseaux sociaux qui nous influencent aussi, les personnes avec qui on traîne. Mais sinon, non, pas au point d'acheter des produits que les gens nous disent d'acheter, mais je saurais pas comment dire, mais je sais me gérer.
27: Est-ce que tu penses que les réseaux, en général, ça t'influence dans ta vie de tous les jours ? Et
25: oui,
27: à quel niveau ?
25: Oui, clairement. Et un haut niveau.
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22: D'après vous, comment il faut se montrer sur les réseaux sociaux ?
30: Pour moi, il faut se montrer naturel. Arrêter dans le côté en fait superficiel ou tout simplement ne pas se montrer puisque c'est là où on est jugé et que ça part toujours mal.
31: Déjà pour moi il faut pas se montrer et certainement pas de choses manipulées si on doit faire quelque chose. Pour moi c'est de la réalité.
22: Est-ce que vous pensez que les réseaux sociaux c'est un cercle vicieux ?
30: Oui, à bon escient, si on l'utilise bien. Non, mais par contre, au vu de comment il est utilisé par les lycéens et les collégiens, pour moi, oui, c'est un cercle vicieux dont vous arrivez très peu, en fait, à sortir.
2: Est-ce que pour toi, les filtres, c'est dangereux ?
3: Les filtres photo, non, c'est drôle. Après, ça peut être dangereux si on considère que c'est la réalité et qu'on veut ressembler à son filtre.
30: C'est dangereux parce qu'il est mal utilisé. Le problème, c'est que, selon mon avis, on arrive dans une société où c'est beaucoup trop superficiel et on est dans le jugement. On ne peut plus se montrer tel qu'on est, on est forcément jugé, ça est retrouvé par les copains, les copines, et ça part en fait en discussion, comment dire, ça va partir en mème, enfin voilà, après on va se moquer, on va plus accepter la personne qu'on est.
6: Bah que soit on n'a plus de vie privée où on commence à mettre toute notre vie, ou soit on commence à du coup s'inventer des vies, et que c'est quand même rare qu'on trouve une personne qui met juste une partie de sa vie sans tout mettre. Et du coup ça peut mener à du cyberharcèlement ou juste à se sentir mal.
30: Ah !
4: Après cela dit, il n'y a rien de mauvais aux réseaux sociaux.
6: Ouais voilà, il faut savoir bien l'utiliser. Parce que sur les réseaux sociaux, des fois on peut voir des choses qui ne sont pas quand même adaptées à des enfants de 10 ans.
4: C'est pas forcément dérangeant, mais tout dépend de la maturité de la personne.
6: Mais après tu peux mentir sur ton âge aussi. Par exemple, ils disent que je sais pas, c'est une fille de 15 ans, qu'en réalité c'est un homme de 45 ans qui veut juste profiter de toi.
4: Je pense qu'on peut dire qu'on peut se faire des amis entre guillemets, en quelque sorte. Que ça sera ouais, que des gens qu'on aura discuté, éventuellement pour jouer, pour passer le temps si on n'a personne à qui parler.
6: Ah, si c'est.

0: Il faudrait une protection comme ça sur les raisons au fur et à mesure.
1: Même à partir de 10 ans, si les parents ont dit que ouais, fais gaffe, attention aux réseaux sociaux.
2: Parce que 10 ans, t'es pas encore super conscient de ce que tu fais.
1: Ouais.
0: C'est pour ça qu'il faudrait une surveillance.
2: Ouais, mais même, enfin, il y a pas tous les parents qui surveillent bien leurs enfants.
0: Parce que là, actuellement, les réseaux sociaux, on peut tomber sur n'importe quoi à partir d'une simple recherche.
1: Personnellement, mes parents, ils disent que les réseaux sociaux, ça rend débile. Alors que c'est même eux, je pense, qui utilisent plus les réseaux sociaux que moi, comme Instagram, Facebook, tout ça. Et par exemple, sur les réseaux sociaux, des fois, t'as des réels ou des trucs dans le genre, des TikTok, avec des trucs IA. Des fois, ils pensent que c'est vrai, alors que sinon, c'est de l'IA.

0: l'information.
1: Vigilance sur les réseaux. Une fake news circule sur les réseaux. On aurait supprimé un mois d'été. Des milliers d'utilisateurs propagent l'info. Prenez garde à pas tomber dans le panneau. Passez un bon été.
2: N'oubliez jamais que les réseaux sociaux sont une galerie d'art, pas un documentaire. Ce que vous voyez est une version sélectionnée, éditée et filtrée de la réalité. 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Alors la prochaine fois, essayez peut-être de poster cette photo sans filtre. 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

0: Oh, ils nous ont enlevé un mois de vacances.
1: Je pense pas qu'il faut interdire. Je pense surtout qu'il y a des limites à mettre. Mais ça doit être aux parents de gérer. Comme je disais, l'interdiction, dans tous les cas, ça amène toujours à vouloir le faire quand même.
2: Bonjour, bienvenue sur le podcast Balance ton filtre, réalisé par les secondistes du lycée Paul Angevin à Beauvais, en collaboration avec l'association -19DB dans le cadre du projet PEPS. Nous aborderons le sujet des filtres au sein des réseaux sociaux, à travers différents témoignages d'élèves et d'adultes, ainsi que des lectures de textes.
1: Les réseaux sociaux enferment dans ce qu'on aime. Du coup, bah forcément, on va être moins avenant vers les autres et leur dire moi j'aime ça, on peut partager ça ensemble, je vais te faire apprendre de nouvelles choses, parce que aussi ils sont focalisés sur ce que les réseaux sociaux nous montrent, parce que on aime quelque chose, on va liker, ça va revenir. Dès le moment où je vais recevoir un message, je vais répondre, puis je vais partir sur les vidéos. C'est comme un appel entre guillemets. Et du coup, ça m'empêche de faire plein de trucs en me disant que la journée, justement, va être longue, alors qu'au contraire, la journée est courte à cause des vidéos. Et en soi, elle est courte, donc faut en profiter. Et on a beaucoup plus de choses à faire qu'on ne le pense. Je pense que c'est les réseaux sociaux qui rentrent, entre guillemets, dans notre tête, comme une addiction en soi, parce qu'on va plus pouvoir s'en passer, plus pouvoir s'en détacher, jusque quelque chose de mieux, entre guillemets, nous interpelle. Et alors que s'ennuyer, c'est pas mauvais, justement. Que juste regarder dehors, ça peut aider. Je sais pas, plein de choses peuvent aider que d'aller sur le téléphone à être surstimulé et habituer le cerveau à faire ça.
3: Ouais, je suis complètement d'accord, parce qu'en été, souvent, des fois je pars en vacances, souvent je passe mes journées dehors, ouais, ça c'est sûr, mais pendant l'hiver, c'est long, ça dure au moins, ça dépend, mais ça peut durer 6 mois avec l'automne des fois. Donc c'est vrai que rester à la maison tout le temps, c'est... J'aime pas trop ça, mais en même temps, je trouve pas d'autre chose à faire, en fait.
4: Des fois, les gens, bah, ils ont fait un tour déjà de tout ce qu'ils ont fait. Donc, c'est sûr que des fois, aller sur les réseaux sociaux, bah, ça peut plus aider qu'être dans le négatif. Parce que refaire plein de choses, c'est vrai que refaire les mêmes choses, bah, au moins, ça devient peut-être chiant. Et les réseaux sociaux, ça nous aide plus à nous diversifier.

0: Merci, c'est gentil, toi aussi.
1: Ah, merci, mec.

0: journée.
1: Merci.
2: Excellent.
3: Est-ce que vous êtes tout en
4: chien? Vous-même, facilement.
5: Arrête de rien, j'ai comme ça.
6: Ta gueule!

0: Je pense surtout que... C'est ne pas être totalement nous-mêmes. On le fait parce que les autres le font pour être acceptés dans des... Pour être acceptés dans des cases.
1: Est-ce que ce ne serait pas mieux d'être sa propre case ?
2: Kim, une jeune Suissesse, devient une salle de bain banale, à l'image de 9,5 millions d'Australiennes, qui nous font tant rêver.
3: Est-ce que vous trouvez que être populaire, c'est important ?
4: Oui.
5: Non.
6: Cyberharcèlement, comparaison permanente, exposition à des contenus violents, système de captation de l'attention au détriment du sommeil. Est-ce que vous alertez sur tous ces dangers et quel est le pire de tous ?
7: Certains comme TikTok, juste à voir comment il marche avec le système de swipe, c'est une boucle, on va dire. Oui, tout ça, oui, c'est une boucle.
8: J'aime très beaucoup le tennis.
9: Excellent.
10: Est-ce que vous êtes toujours
11: 100% vous-même face au jour.
12: Ta gueule.
13: Alerte au sol. Alerte au sol, les enfants.
1: Si les gens ne t'acceptent pas comme tu es, alors trace ta route, clairement. Est-ce que vous pensez la même chose ?
14: Plutôt qu'aujourd'hui, est-ce que c'était mieux avant ?
15: Moi, j'ai connu l'arrivée de Facebook en 2006.
14: Est-ce que lors de la sortie des premiers réseaux, il y avait autant de filtres qu'aujourd'hui ? Est-ce que c'était mieux avant ?
15: Moi, j'ai connu l'arrivée de Facebook en 2006, qui a remplacé MySpace. Et à l'époque, on postait tout et n'importe quoi, sans filtre. L'idée, c'était vraiment, ça c'est moi, et puis est-ce que vous en pensez ? J'en ai rien à faire. Si ça vous plaît pas, tant pis. Après, ça a évolué. Il y a une période qui a changé, où on a commencé justement à plus tellement les utiliser comme ça, et puis à beaucoup filtrer et à mettre en avant mais une vie parfaite.
16: Alors, j'étais plus jeune, évidemment, mais effectivement, je ne me posais pas la question de ce que je postais. Et au-delà des posts, il y a aussi... Enfin, pour moi, c'était plus aussi un outil de communication avec Messenger.
17: Avez-vous volontairement envie de vous filtrer ? Si oui, est-ce que pour vous, c'est facultatif ?
18: On a vraiment eu, sur un réseau de notre génération qui est Facebook, on a vu une baisse progressive quand même des posts. Et moi aussi, je poste plus du tout maintenant. Je n'ai jamais posté énormément, mais je postais un petit peu dans un cercle partagé de ma famille, des choses sur ma vie. Et là, c'est vrai que je ne sais même pas à quand remonte mon dernier post. Plusieurs années, ça fait un moment que je n'ai plus posté du tout. Et ça, en soi, c'est déjà un premier filtre. Je me dis, c'est une forte, on se retient, on choisit un peu l'image qu'on veut donner. Et finalement, on veut rester assez privé maintenant.
19: Que pensez-vous des réseaux sociaux pour les jeunes ? Est-ce que c'est plutôt positif ou négatif ?
16: Je pense qu'il y a du positif et du négatif. En fait, si les réseaux sociaux n'existaient pas, ce ne serait pas gênant. À partir du moment où ils existent, c'est compliqué, je pense, pour un jeune de ne pas être du tout sur les réseaux. Ça le coupe d'une partie de son réseau social, enfin, au sens vraiment réel, parce que si tout le monde est sur les réseaux, y a plein de choses que vous ne savez pas, que vous ne partagez pas avec les autres, et c'est compliqué. Donc... je ne peux pas dire que ce soit entièrement positif ce que je suis en train de dire, mais je pense qu'il faut enfin, c'est pas il faut être sur les réseaux, mais c'est compliqué de pas y être.
18: Moi, j'y vois un certain intérêt pour les jeunes. Les réseaux sociaux, c'est surtout pour les jeunes qui peuvent être un petit peu timides. Ça permet de créer du lien ou d'avoir du lien en dehors de, voilà, de ce qu'on peut faire simplement en présence avec, avec d'autres.
16: C'est que finalement, dans ce que je regarde, on est tellement sur nos téléphones qu'on communique plus vraiment, même parfois avec des personnes avec qui on communique sur les réseaux. Bah, presque on aurait besoin d'un écran entre deux alors qu'on est face à face. Et c'est vrai que par exemple quand je me balade dans le hall du lycée, je vois tous les élèves sur leur téléphone côte à côte, et ça, je trouve ça dommage.
18: Je te rejoins, c'est vrai qu'on voit beaucoup des gens maintenant dans une même maison ou dans une même pièce, tous sur leur téléphone, et qui échangent pas forcément alors qu'ils sont les uns à côté des autres, et on cherche parfois plus à s'échanger du contenu, à s'envoyer des choses alors qu'on est côte à côte plutôt que de discuter.

0: Est-ce que vous trouvez que l'interaction sociale, elle s'améliore ou pas?
1: Je ne suis pas sûr que ça s'améliore parce qu'il n'y a pas de nuance. Même si tu es sur un groupe WhatsApp et que tu postes et que tu as beau mettre tout ce que tu essaieras de mettre pour nuancer ton propos, de mettre un petit smiley, un petit machin, de dire ah, je pense que, mais peut-être que je me trompe et je sais pas, fais attention, ne réagis pas mal. Et au final, en face, tu as une personne qui est dans une humeur, mais qui n'est pas face à toi. Et du coup, tu sais pas comment va être perçu ton propos.
2: Donc maintenant on est beaucoup en mode disconnect parce qu'à un moment si tu veux pouvoir te concentrer sur quelque chose et ben t'es obligé de mettre ton truc de côté et les gens ils sont obligés d'attendre quoi parce que t'as autre chose à faire que d'être tout le temps disponible, enfin tu peux pas faire 50 trucs à la fois quoi.
3: Souvent quand on communique sur le téléphone via les réseaux, on va faire, moi je trouve, deux choses en même temps. Enfin, c'est peut-être ma réalité du fait que j'ai pas beaucoup de temps pour moi, donc généralement je vais avoir à la fois le téléphone et faire tout ce qu'il y a à faire à la maison ou dans la vie, et donc je vais à la fois communiquer avec des gens, mais je suis pas 100% disponible. Donc la conversation, comme tu disais, ça va jamais être vraiment des conversations de fond pour moi, pas comme quand tu prends le temps en face à face. Et donc c'est des interactions qui vont vraiment gagner en quantité. On va pouvoir échanger énormément, mais pas forcément vraiment en qualité pour moi.
4: Comment les réseaux sociaux vous impactent-ils au quotidien et est-ce que vous pensez que c'est une source d'anxiété, comme vous disiez, qu'on est un peu obligé de répondre sur le moment? Enfin, on se sent obligé. Est-ce que vous pensez que c'est une source d'anxiété quotidienne?
5: Oui, je pense que c'est une source d'anxiété. Parce que, comme tu disais tout à l'heure, le temps, on n'a plus le même rapport au temps. On doit répondre tout de suite si on ne répond pas. Alors, le pire, c'est mettre un vu. Moi, j'ai découvert. Alors, ça, c'est de la grosse angoisse de ma fille. Quand quelqu'un lui met un vu, c'est horrible. Alors, ça, moi, ça me faisait ça à un moment. Et puis, je m'en suis détachée en prenant de l'âge, je pense, mais je pense qu'à votre âge, c'est hyper stressant, ça, de penser que quelqu'un a vu, mais ne répond pas. Et honnêtement, parfois, je me dis que je serais mieux à ne pas être sur les réseaux, enfin, on serait tous mieux. Si on n'était pas sur les réseaux, on serait obligé de se parler.
1: Ça me stresse pas, les réseaux, parce qu'en fait, j'ai aucune pitié à mettre un vu et à pas répondre, parce qu'en fait, j'ai autre chose à faire. Si j'ai décidé que c'était un temps avec ma famille, si j'ai décidé que c'était un temps où je faisais un tour à vélo ou une session de roller au skatepark, le téléphone il est éteint, voire même il n'est pas avec moi, parce qu'en fait c'est mon temps à moi. Et en fait, les personnes avec qui j'échange comprennent ça. Ils s'attendent pas à ce que je leur réponde à la minute.
6: Même la nuit elle sonne ta montre?
7: Oui.
6: Pagaie ta vie.
7: Qu'est-ce que j'ai dit?
6: Pardon.
7: Merci.
6: C'est vrai, elle est chiante ta vie. Tu te marres jamais, il n'y a pas de distraction dans ta vie. Pendant ce temps, les autres ils se marrent, tu sais ça?
7: Je m'en fous des autres, j'ai pas besoin de m'amuser. C'est pour les petits de s'amuser. Moi, j'ai autre chose à faire de plus important et de plus adulte que de me distraire. Voilà l'histoire, vous êtes contente?

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1: Il est minuit.

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